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0: 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Maman n'est pas là. Elle est allée faire des courses. Regarde, papa, j'ai un cadeau pour elle. Je l'ai fait moi-même à l'école. C'est joli, n'est-ce pas? Mais pourquoi pleures-tu, papa? Et où est maman? Elle est partie?
1: Si, piccola mia, tua mamma è partita per un solo motivo. 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
2: Il est 9h. Nous fêtons aujourd'hui, 30 septembre, Saint Jérôme. Saint Jérôme est le patron des archéologues, des archivistes, des libraires, des écoliers, des étudiants et des traducteurs.

À vous, tous les auditeurs, ainsi que toutes les auditrices, tous les animateurs et toutes les animatrices, à la direction et à tous nos bénévoles et les personnes qui nous écoutent sur Internet, Jules vous dit bonjour en ce mercredi 30 septembre pour votre émission Matin Bonheur. Les parrains-marraines de cette émission sont Monique de Buzet, Josette Francine de Bio, Karine et David de Courrières, Louis et Agnès de Warnan, Didier et Françoise de Noville, Robert et Yves de Couvain, Gisèle de Gève, Léona Dugonois, Monique et Daniel de Florennes, Paula Delève, Marie-Thérèse de Profondeville et Julien de Sarre-Bernard, Simone de Denay, Tante Eliane de Profondeville et Marie-Jo du Gonois. Un grand merci à vous, parrain et marraine, et je vous souhaite également une bonne journée avec tous les programmes de la 105.5. Comme toujours, si vous voulez appeler la direction, c'est le 0477-59-48-43 ou alors le studio avec votre carte à dédicace ou votre abonnement. Donc, toujours le même numéro, on se dira un petit bonjour. Et aujourd'hui, 30 septembre, nous avons sur les ondes de Radio Chevauchoir un anniversaire, c'est celui de André Desgueuzeilles. Un bon anniversaire à toi, André, ceci de la part de la direction.

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2: De Frédéric François, mon cœur te dit je t'aime.

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Pourquoi maman ne me borde plus le soir? 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
1: Cette semaine, place à un artiste que vous connaissez bien, Di Quinto Rocco, et un extrait de son nouvel album, voici Garde l'espoir.

0: 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Merci.
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1: 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On continue ici avec Pierre Grocola, Lady Lay.

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1: La première dédicace de cette matinée, c'est pour souhaiter un très bon anniversaire à André Desgueuzey, une très bonne journée avec Brigitte, un bon verre à notre santé et un bon morceau de gâteau, et encore beaucoup de petits pas de danse à Radio Chevauchoir. C'est également pour Monique de Buzet, Robert et Yves de Couvain, Eva de Lève, Simone de Deneuil, Tante Eliane de Profondeville, Micheline de Bambois, toute la petite famille de Malien, la cavalière Patricia de...
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1: C'est également pour Véronique de Couvain, Marie-Jo Dugonnois et Willy de Fosse, pour Léonard Dugonnois, Rose et Bernard de Profondeville, pour toutes les personnes qui nous font des dédicaces et nous les réciproquons, nous souhaitons une très bonne journée à toute la grande chaîne au complet, ainsi qu'aux internautes. Ceci de la part de Daniel et Monique de Florène. Un grand merci à tous les deux, Daniel et Monique. Une bonne journée à vous. Pour vous, nous écouterons ici Franck Michael.

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1: De Radio Chevauchoir que je souhaite un très bon anniversaire à André Desgueuzeil, une bonne journée avec Brigitte, encore beaucoup de petits pas de danse à Radio Chevauchoir et un bon verre à ma santé, encore beaucoup de sorties avec Brigitte, c'est également pour la direction, pour tous les animateurs et toutes les animatrices au complet, pour tous les bénévoles, pour toutes les personnes qui me font des dédicaces et je les réciproque. Merci à vous, animateurs et animatrices, de nous faire passer du bon temps. Ceci de la part de Véronique de Couvain. Un grand merci à toi, Véronique. Une bonne journée et que tout aille bien. Merci, Véronique. Pour toi, nous écouterons ici Francis.

Eva Delève souhaite un très bon anniversaire à André Desguezey, une très bonne journée avec Brigitte, encore beaucoup d'amusement sous la guinguette de Radio Chevauchoir et beaucoup de petits pas de danse, une bonne journée à tous les deux autour d'un bon verre et un bon morceau de gâteau. Eva qui l'offre également à Patricia de Bois-de-Villers, Jean-Pierre et Jeannine de Lève, Simone de Deneil, pour Monique et Daniel de Florène, Robert et Yves, Tante Eliane de Profondeville pour Paula de Lève, Lisiane et Jean-François et pour Gisèle de Gève, pour toutes les personnes où qu'elle reçoit des dédicaces et elle les réciproque et Eva souhaite une très bonne journée à toute la grande chaîne au complet. Merci beaucoup Eva, une très bonne journée également à toi. Pour toi et les personnes que tu as citées, nous écouterons un medley de Robert Cogoi. Merci Eva.

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4: Radio Chevauchoir, que je souhaite un très bon anniversaire à André Desgueuzeil, une très bonne journée avec Brigitte, encore beaucoup de valses sous la guinguette de Radio Chevauchoir, tout ça autour d'un bon verre et un bon morceau de gâteau, une bonne journée à tous les deux. C'est également pour Anne-Marie Dejambe, Monique de Buzet, Michel et Jacqueline de Bouges, Marie-Thérèse de Profondeville et Julien de Saint-Bernard, Chantal et Marcel, pour Brigitte et André, Loulou d'Ivoire, Véronique de Couvain, pour Simone de Deneil, pour Claude et Yvonne de Spa, pour Marie-Jo Dugonois et Willy de Fosse, Tante Eliane de Profondeville, pour Patricia et Annick de Bradvillers, pour toutes les personnes qui me font des dédicaces, et bien sûr, je les réciproque. Un coucou à Marie-Thérèse, merci beaucoup. Ceci de la part de votre animatrice Viviane de Givet. Merci beaucoup Viviane, mais Viviane, donc vous la retrouverez avec Lisiane demain matin avec le tourniquet. Pour toi, Viviane, et toutes les personnes citées, nous écouterons ce titre-ci.

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3: David de Courrière souhaite un très bon anniversaire à André Desgueuzeilles, une bonne journée avec Brigitte autour d'un bon verre et un bon morceau de gâteau. Encore beaucoup de sorties sous la guinguette de Radio Chevauchoir. C'est également pour tout Radio Chevauchoir au complet et tous les internautes, pour Gisèle de Gève, Tante Eliane de Profondeville, Didier et Françoise de Noville, Louis et Agnès de Warnow, pour tous les Lustinois, un grand merci de vos dédicaces que nous réciproquons et nous souhaitons une bonne journée à tout le monde. Merci beaucoup Karine et David, pour vous et les personnes citées, Géraud, les Jardins du Ciel.

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Monique de Buzet souhaite un très bon anniversaire à André Desgueuzeilles. Joie, santé et bonheur. Une très bonne journée avec Brigitte autour d'un bon verre et un très bon morceau de gâteau. Encore beaucoup d'amusement sous la guinguette de Radio Chevauchoir et beaucoup de petits pas de danse. Monique de Buzet qui l'offre également à Tante Eliane, Simone de Deneuil, Patricia et Annick de Boisvillers, pour Jacqueline Le Cire, Rose et Bernard, Marie-Jo et Willy, pour Claude et Yvonne de Spa, Viviane de Givet, Robert et Yves de Couvain, pour Véronique de Couvain, Karine et David de Courrières, pour Gisèle de Gève, pour Eddie et Angélique, pour toutes les personnes qui lui font des dédicaces et elle les réciproque. Une bonne émission à toi, Julos, un coucou à Marie-Thérèse, et c'est pour toutes les personnes qui dédicace pour elle avec un tout grand merci. Elle n'oublie pas non plus son fils Claudie et sa belle-fille avec une très bonne journée à eux. Merci beaucoup, Monique. Pour toi, nous écouterons ici 50 ans d'amour. Merci, Monique.

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5: 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Le titre suivant, c'est pour souhaiter un très bon anniversaire à André Desgueuzeilles, une très bonne journée avec Brigitte, encore beaucoup de petits pas de danse sous la guinguette de Radio Chevauchoir et beaucoup d'amusement, un bon verre à notre santé. C'est pour toute la grande chaîne de Radio Chevauchoir, pour tous les auditeurs et toutes les auditrices, tous les internautes, pour tous les parrains et les marraines de Radio Chevauchoir, pour les cavaliers, pour les personnes malades avec un bon rétablissement, pour tous les handicapés, pour tous les animateurs bénévoles avec un grand merci, pour l'anniversaire du jour et pour le saint du jour. Ceci de la part de Louis et Agnès de Warnon, qui vous disent encore un grand merci pour les dédicaces qu'ils reçoivent. Et bien sûr, il est réciproque. Merci beaucoup, Louis et Agnès. Une bonne journée également à vous.

Titre suivant, c'est pour souhaiter un très bon anniversaire à André Desgueuzeilles, une bonne journée avec Brigitte autour d'un bon verre et un bon morceau de gâteau, encore beaucoup de sorties à la guinguette de Radio Chevauchoir et beaucoup de danse. C'est également pour Tante Eliane, Véronique de Couvain, Marie-Thérèse et Julos, merci beaucoup pour Gisèle de Gève, Yvette de Beaussière, Marise de Roubaix, Josette Francine de Biou, pour Robert et Yves, Marie-Jean du Gonois et Willy de Fosse, pour Viviane de Givet, Eva de Lèves, pour Patricia et Annick de Boisvillers, Monique et Daniel de Florène, pour toutes les personnes que je rencontre sous la guinguette de Radio Chevauchoir, avec une bonne journée à tous et à toutes. Ceci de la part de Simone de Denay, qui vous dit encore un grand merci pour la dédicace. Merci beaucoup, Simone. Une bonne journée également à toi. Pour toi, mais on va écouter ici le groupe Sweet People, Mon Pays.

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0: Didier et Françoise de Noville-les-Bois souhaitent un très bon anniversaire à André Desgueuzeil. Joie, santé et bonheur. Une bonne journée avec Brigitte et toutes les personnes qu'il aime. Ceci autour d'un bon verre et un bon morceau de gâteau. Encore beaucoup de danse sous la guinguette de Radio Chevauchoir. C'est également pour tout Radio Chevauchoir au complet, sans oublier personne, pour Tante Eliane, Claude et Yvonne de Spa, Louis et Agnès de Warnon, Karine et David de Courrières, pour Véronique de Couvain. Un grand merci à la direction et à vous tous les animateurs pour vos belles émissions. Un grand merci de vos dédicaces, ceci de la part donc de Didier et de Françoise de Noville-les-Bois. Un grand merci à tous les deux et une bonne journée à vous. Pour vous, nous écouterons ceci. Jean Dassin.
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Le disque suivant, c'est pour souhaiter un très bon anniversaire à André Deguezey, une très bonne journée avec Brigitte et un bon verre à notre santé. Encore beaucoup de sorties sous la guinguette de Radio Chevauchoir. C'est également pour Marie-Jo Dugournois et Willy Defoss, Daniel et Monique, Claude et Yvonne de Spa, Monique de Buzet, Jocelyne de Philippeville, Josette Francine de Biou, Luce de Mettet, Eva de Lève, pour Marie-Thérèse de Profondeville et Julien de Sarre-Bernard, pour Julos et Marie-Thérèse, merci beaucoup, pour Simone de Denay, Yvette de Bossière, pour Viviane de Givet, pour toutes les personnes qui nous font des dédicaces et nous les réciproquons. C'est également pour toutes les personnes qui me sonnent pendant mes émissions avec un tout ou grand merci. Ceci de la part de Robert et de Yves de Couvin. Merci beaucoup à tous les deux. Allez, on va écouter un deuxième titre ici de Joe Dassin. Merci Robert et Yves.

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1: Francine Debiou souhaite un très bon anniversaire à André Desgueuzeil, une très bonne journée avec Brigitte, encore beaucoup de sorties sous la guinguette de Radio Chevauchoir et beaucoup de petits pas de danse, une bonne journée à tous les deux, tout ceci autour d'un bon verre. C'est pour Marie-Jo Dugournoy, Willy Defosse, Simone de Deneil, Robert et Yves, pour Lucien et Marguerite Debiou, pour Christiane et les enfants, pour les petites filles Camille et Maëlie, pour Marie-Thérèse et Julos, un grand merci, pour Viviane de Givet, Eddie et Angélique, pour Tante Eliane, toute la petite famille de Malien, pour Julien de Saint-Bernard et Marie-Thérèse de Profondeville, pour toutes les personnes qui me font des dédicaces et je les réciproque, je souhaite une très bonne journée à toute la grande chaîne de la radio ainsi qu'aux internautes de la part de Josette Francine Debiou. Un grand merci Josette et une très bonne journée également avec Radio Chevauchoir. Pour toi, nous écouterons ici le titre suivant de Tino Rossi, Merci chérie.
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1: Ah oui, ça va arriver, je te mets, voici donc... Ah oui, quand le doigt fourche, eh bien, ça peut arriver... Ce n'est pas grave, on aura donc Tino Rossi. Après le titre suivant, ici, Marc Carion avec Allô, c'est moi.

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3: 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Donc, voilà, on arrive au bout pour les réservations. C'est avec Radio Chevauchoir que je souhaite, que nous souhaitons, un très bon anniversaire à André Desgueuzeilles. Joie, santé et bonheur. Une très bonne journée avec Brigitte. Un bon verre à notre santé avec un bon morceau de gâteau. Encore beaucoup d'amusement sur le plancher de la guinguette de Radio Chevauchoir. Beaucoup de danse pour toi, André. Nous l'offrons également à Gérard de Courbière, Gilbert de Malien pour Mireille et maman Marie-Louise, Steve et Carmen, Étienne et Françoise pour Daniel et Monique de Florène, Josette Francine de Biou, Tante Eliane de Profondeville pour Romain, Alison et la petite Léona, pour Luce de Mété et Véronique de Couvain, pour toutes les personnes qui nous font des dédicaces. Et nous les réciproquons, nous souhaitons une très bonne journée à toute la grande chaîne au complet. Ceci de la part de Michel, Patricia et toute la petite famille de Malien. Merci beaucoup Patricia, pour toi et les personnes que tu as citées. Nous écouterons Maria Miel, Je t'aimerai n'importe où.

Le titre qui suit, je vais l'offrir aux parrains et marraines avec un grand merci, qui est Monique de Buzet, Josette Francine de Biou, Karine et David de Courrières, Louis et Agnès de Warnant, Didier et Françoise de Noville, Robert et Yves, Gisèle de Gèves, Léona du Gonois, Monique et Daniel de Florène, Paula de Lève, Marie-Thérèse de Profondeville et Julien de Sarre-Bernard, Simone de Denay, Tante Eliane de Profondeville et Marie-Jo du Gonois. Merci à vous, parrains et marraines. Un petit titre ici des années 60 avec les Serpents Noirs.

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Et joie, santé et bonheur, une très bonne journée avec Brigitte, un bon verre à la main, un bon morceau de gâteau, encore beaucoup de sorties et de danse sur le plancher de Radio Chevauchoir et une bonne journée à Louis, Tante Eliane qui l'offre également à la cavalière Patricia, Annick de Bois-de-Villers, André et Michel de Fosse-la-Ville, Karine et David de Courrières, pour Brigitte et André, Mimi de Crupet, Véronique de Couvain pour Marie-Jo et Willy, pour Léonard du Gaunois, Chantal et le cavalier Marcel, pour Anne-Marie de Jambes, Claude et Yvonne de Spa, pour Jacques d'Altine, pour toutes les personnes qui dédicacent pour elle et elle réciproque, elle souhaite une très bonne journée à toute la grande chaîne au complet. Merci beaucoup, Tante Eliane. Une bonne journée également à toi. Pour toi, Dalida, avec J'attendrai. Merci à toi.

Le titre suivant, c'est pour souhaiter un très bon anniversaire à André Desgueuzeil, une très bonne journée avec Brigitte autour d'un bon verre et un bon morceau de gâteau, et encore beaucoup de sorties à Radio Chevauchoir. C'est également pour Robert et Yves, Josette, Francine Debiou, Luce de Mettet, pour Claude et Yvonne de Spa, Monique de Buzet, Tante Eliane, pour Agnès et Louis de Warnon, Simone de Deneil, pour toute la petite famille de Malien et pour Gisèle de Gève, de la part de vos animateurs de cet après-midi, Eddie et Angélique. Un grand merci à tous les deux, Eddie et Angélique, qui vous disent également donc un grand merci pour toutes les dédicaces qu'ils ont tous les jours. Et n'oubliez pas qu'Eddie et Angélique, vous les retrouverez cet après-midi à partir donc de 14h jusqu'à 17h, après votre animateur Nicolas. Une bonne émission à eux et beaucoup d'appels. Pour toi Angélique et Eddie, on va écouter ici Sacha Distel, lui qui nous chante « Ma femme ».

C'est par les ondes de Radio Chevauchois que je souhaite un très bon anniversaire à André Desgueuzeilles, une très bonne journée avec Brigitte et un bon verre et un bon morceau de gâteau. Encore beaucoup de pas de danse à Radio Chevauchois et une bonne journée à Louis. C'est également pour toute ma famille, pour toutes les personnes qui dédicacent pour nous et nous les réciproquons. Ceci de la part de Michel de Malien et de toute la petite famille. Merci beaucoup Michel, une bonne journée également à vous tous et toutes. Pour toi, nous écouterons le titre suivant. Ah oui Michel, tout bonhomme après l'amour, qu'est-ce qu'il fait? Merci Michel.

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4: De Radio Chevauchoir que nous souhaitons un très bon anniversaire à André Desgueuzeilles, joie, santé et bonheur, une bonne journée avec Brigitte autour d'un bon verre et un bon morceau de gâteau, encore beaucoup de sorties à Radio Chevauchoir et beaucoup de pas de danse. Nous l'offrons également à Gisèle de Gèves, Monique de Buzet, pour Didier et Françoise de Nonville, pour Julien de Saint-Bernard et Marie-Thérèse de Profondeville, pour Robert et Yves, Tante Eliane, Loulou d'Ivoire, pour Yvette de Bossière, Lisiane et Jean-François, pour Viviane de Givet, pour toutes les personnes qui nous font des dédicaces, et bien sûr, nous les réciproquons. Nous souhaitons une très bonne journée à tous et à toutes, de la part de Claude et Yvonne de Spa. Merci beaucoup à vous deux, Claude et Yvonne. Une bonne journée également à tous les deux. Pour vous, nous écouterons ce titre-ci. Hervé Villard.

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Eh oui, ben ça arrive encore bien. Hein. Petite poussière, comme aurait dit notre patronne Simone, petite poussière sur le disque. Eh bien, voilà.

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1: Un très bon anniversaire à André Degueseil. Une très bonne journée avec Brigitte, un bon verre à la main et un bon morceau de gâteau. Encore beaucoup de sorties sous la guinguette de Radio Chevauchoir et beaucoup de petits pas de danse. C'est pour également la direction, pour tous les animateurs et toutes les animatrices, avec un grand merci pour tous les bénévoles, pour toutes les personnes qui nous font des dédicaces et nous les réciproquons. Une bonne journée également à nos enfants et nos petits-enfants de la part de Marie-Thérèse et Jelos. Merci beaucoup. Et on va écouter le titre suivant, Cathy d'Alain Barrière. Si l'on pouvait retrouver les guinguettes.

votre animatrice Marie-Jo Dugonois souhaite un très bon anniversaire à André Desgueuzeilles, une très bonne journée avec Brigitte, un bon verre à la main et encore beaucoup de danse, de valse, de tango, toutes les danses sur le plancher de la guinguette de Radio Chevauchoir. Une bonne journée à Louis. Marie-Jo qui l'offre également à Micheline et Brigitte de Fossarville, Monique de Buzet pour Brigitte et André, Victor et Viviane de Biemerie pour Léonard Dugonois, pour Evelyne et Claudie, pour Willy de Fosse, pour Julos et Marie-Thérèse. Merci beaucoup pour Véronique de Couvain, Daniel et Monique de Florène, pour Robert et Yves, Mireille et Georgette de Bambois, pour Josette Francine de Biou, Tante Eliane et pour Viviane de Givet. Marie-Jo qui vous dit un grand merci de toutes les dédicaces qu'elle reçoit, elle la réciproque. Elle vous dit également un tout tout grand merci à toutes les personnes qui lui sonnent le lundi matin dans son émission Le Réveil de la semaine. Donc de la part de votre animatrice Marie-Jo. Merci beaucoup Marie-Jo, une bonne journée également à toi. Pour toi, Sepp Presta, le grand bal de l'amour.

Le titre qui suit, c'est Par les ondes de Radio Chevauchois que je souhaite un très bon anniversaire à André Desgueuzeilles, une très bonne journée avec Brigitte, un bon verre à la main et un bon morceau de gâteau. Encore beaucoup de sorties à Radio Chevauchois et beaucoup de petits pas de danse. C'est également pour toute ma famille, pour mes trois sœurs, avec une bonne journée à tous et à toutes. Un grand merci de vos dédicaces que je réciproque, ceci de la part de Micheline de Bambois. Merci beaucoup Micheline, une bonne journée également à toi. Pour toi, nous écouterons ici Rendez-vous Musette.

Dernière dédicace de cette matinée, c'est André Desgueuzeilles qui vous remercie tous et toutes pour tous les anniversaires qu'on lui a souhaités aujourd'hui. Un grand merci à tous les auditeurs et toutes les auditrices. Merci à la direction. Merci à toi, Julos, pour cette matinée. Encore un tout grand merci à vous tous et toutes. Et je vous souhaite une très bonne journée à tout le monde. Encore un grand merci. Donc, de la part d'André Desgueuzeilles. Merci beaucoup, André. Allez, on va boire un petit coup à la maison.

0: Et André Degueuze, il offre également à Michel et Jeannine de Malone, à Véronique de Couvain, Viviane de Givet, Julien et Marie-Thérèse, pour Jacques d'Altine, Tante-Eliane, Anne-Marie de Jambes, pour Marie-Jo et Willy, et pour Marise de Roubaix. Merci beaucoup André, et encore bon anniversaire.
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1: Il est 12h. Nous fêtons aujourd'hui, 30 septembre, Saint Jérôme. Saint Jérôme est le patron des archéologues, des archivistes, des libraires, des écoliers, des étudiants et des traducteurs.
2: Qui avait appelé pour tous les auditeurs et toutes les auditrices, parrain et marraine, et pour toutes les personnes qui ont formé le numéro de la radio, le dernier titre ici, Michel Pruvot, le comité des fêtes.

Eh bien, voilà, c'était Je lance avec vous depuis 9h ce matin. Encore un grand merci à Marie-Jo du Gournois, Tante Eliane de Profondeville, Simone de Denay, Marie-Thérèse et Julien, Paula de Lève, Bonique et Daniel, Léonard du Gournois, Gisèle de Gèvres, Robert et Yves, Didier et Françoise, Louis et Agnès, Karine et David, Josette Francine Debiou et également Monique Debuzet, qui étaient les parrains et marraines de l'émission. Un grand merci également à vous tous et toutes qui avez formé le numéro de la radio avec votre carte à dédicace ou votre abonnement. N'oubliez pas, donc à 13h, votre animateur Nicolas et à 14h, Eddie et Angélique, à qui je souhaite une bonne émission et beaucoup d'appels. Un bon appétit si vous passez à table, une bonne journée à vous. Encore un tout grand merci. Je vous retrouverai, si vous le voulez bien, donc samedi avec votre animatrice et voyante Luce. Une bonne journée à vous tous et toutes et encore un grand merci. Je vous dis au revoir et à samedi.

à tous, c'est Nicolas, bienvenue dans votre émission AplayTube. Nous sommes le mercredi 30 septembre, c'est le 108e numéro de cette émission. Et nous commençons avec les anniversaires du jour. Monica Bellucci qui fête ses 61 ans, Anthony Delon qui fête ses 61 ans également, Mario Cotillard qui fête ses 50 ans et Olivier Giroud, champion du monde 2018 avec l'équipe de France, qui fête ses 39 ans. J'ai eu l'occasion de le rencontrer plusieurs fois, c'est un gars super adorable. Vous êtes bien sur la fréquence du 105.5 Radio Chevauchoir ou le www.radiochevauchoir.be. On commence tout de suite notre émission avec Tilieu et Je t'aime.

C'était Johnny Hallyday avec le chanteur abandonné et juste avant c'était Pierre Rapsat avec les saisons. On continue avec Patsy et Liverpool.

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C'était Grégoire avec Danse et juste avant c'était Joe Dassin avec Il était une fois nous deux. On continue avec le duo Michel Degeneff et Tataillé avec le Kitching.

finit notre émission avec Claude Barzotti et Madame, et juste avant c'était Mike Brandt avec l'oiseau noir et l'oiseau blanc. Allez, je vous retrouve la semaine prochaine, même lieu, même heure, sur la fréquence du 105.5 Radio Chevauchoir ou le www.radiochevauchoir.be. D'ici là, passez une bonne écoute avec la suite de nos programmes. Ciao, ciao, bye bye, à la semaine prochaine.

0: Auditeurs, auditrices, internautes, vous êtes en direct sur Radio Chevauchoir en compagnie d'Eddy et d'Angélique. J'espère que vous avez passé un agréable moment en notre compagnie.
1: Bonjour à toutes et à tous, auditeurs, auditrices, internautes. J'espère que vous allez passer une agréable après-midi en notre compagnie. Si vous voulez un titre ou une dédicace, vous pouvez nous appeler au 081 13 86 81. Juste après le générique, on écoutera le premier titre qui sera Patrick Fiori, Toutes les peines.

Je vais remercier les parrains et marraines de cette émission qui sont Monique de Buzet, Josette Francine de Bioul, Karine et David de Courrières, Marie-Jo Dugonois, Didier et Françoise de Nouville, Léona Dugonois, Gisèle de Gers, Robert et Yves de Couvin, Eliane de Profondeville, Louis et Agnès de Warnant. Un grand merci à vous de votre parrainage.

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1: Cette semaine, place à un artiste que vous connaissez bien, dit Quinto Rocco, et un extrait de son nouvel album. Voici, garde.

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1: Nous allons souhaiter un heureux anniversaire à André de Aiguezé. Joie, bonheur, santé, un bon verre à la main et un bon morceau de gâteau.

Un petit appel de votre animateur Julos qui souhaite une belle après-midi à tous les auditeurs auditrices de Radio Chevauchoir et il remercie toutes les personnes qui l'ont appelé ce matin lors de son émission et souhaite également un heureux anniversaire à André de Aiguezé, joie, bonheur, santé, un bon verre à la main et un bon morceau de gâteau de la part de votre animateur Julos et Marie-Thérèse. Un grand merci à vous de votre appel et pour vous, voici Rock Voisine. Tant pis.

Et on va poursuivre avec Zazie, peu importe.

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1: Nous partons du côté de Denay, c'est pour Eliane de Profondeville, Véronique de Couvin, Julos et Marie-Thérèse, Gisèle de Gève, Yvette de Bossière, Marise de Roubaix, Josette Francine de Bioule, Robert et Yves de Couvin, Marie-Jo et Willy, Viviane de Givet, Eva de Lève, Patricia et Annick, Monique et Daniel, et souhaite un heureux anniversaire à André de Aiguezé, joie, bonheur, santé, un bon morceau de gâteau et un bon verre à la main de la part de Simone de Denay. Merci beaucoup Simone de votre appel. Et pour vous, voici Yannick Noah, mon Eldorado.

Une petite dédicace, c'est pour tout Radio Chevauchoir et les internautes Gisèle de Gève, Eliane de Profondeville, Didier Françoise de Nouville-les-Bois, Louis et Agnès de Warnant, les Lustinois, et souhaite un heureux anniversaire à André de Éguzé, joie, bonheur, santé, un bon verre à la main et un bon morceau de gâteau de la part de Karine et David de Courrières. Un grand merci à vous de votre dédicace. Et pour vous, nous allons écouter Calogero, si seulement je pouvais lui manquer.

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du côté de Buzet, c'est pour Eliane de Profondeville, Simone de Denay, Patricia et Annick, Jacqueline Le Cire, Rose et Bernard, Marie-Jo et Willy, Claude et Yvonne de Spa, Viviane de Givet, Robert et Yves de Couvin, Véronique de Couvin, Karine et David de Courrières, Gisèle de Gève, Eddie et Angélique, merci beaucoup. C'est pour Christine et Guy de Andenne, Luce de Mettay, et elle n'oublie pas son fils Claudie et sa belle-fille Cathy, à qui elle souhaite une bonne après-midi. Et elle souhaite également un heureux anniversaire à André de Éguzé, joie, bonheur, santé, un bon verre à la main et un bon morceau de gâteau. De la part de Monique de Buzet, un grand merci Monique de votre appel. Et pour vous, voici Nolwenn Leroy, mon ange.

Ce dimanche à 14h, nous retrouverons Manu de Fleur à la guinguette de Radio Chevauchoir. On continue avec Calogero et Patsy face à la mer.

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1: Remercier les parrains et marraines de cette émission qui sont Monique Debuzet, Josette Francine de Bioule, Karine et David de Courrière, Marie-Jo Dugonois, Didier et Françoise de Neuville, Léona Dugonois, Gisèle de Gèvres, Robert-Yves de Couvin, Eliane de Profondeville, Louis et Agnès de Warnon. Un grand merci à vous de votre parrainage, les parrains et les marraines, voici pour vous.

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1: Une petite dédicace est pour tout Radio Chevauchoir. Eliane de Profondeville, Claude et Yvonne de Spa, Louis et Agnès de Warnon, Karine et David de Courrières, Véronique de Couvin, merci pour vos belles émissions et souhaite un heureux anniversaire à André de Aiguesé, joie, bonheur et santé, un bon morceau de gâteau et un bon verre à la main de la part de Didier et Françoise de Noville-les-Bois. Un grand merci à vous de votre dédicace. Et pour vous, voici Olivia Ruiz, Strenne des pieds.

0: Un heureux anniversaire à André de Aiguezé, joie, bonheur et santé, un bon verre à la main et un bon morceau de gâteau de la part de votre animateur Robert et son compagnon Yves de Couvin. Un grand merci à vous de votre appel. Et pour vous, nous allons écouter Hélène Ségara, Méfie-toi de moi.
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0: On va poursuivre avec Marguerite, les filles, les meufs.
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0: Merci.
1: Une petite dédicace est pour toute la chaîne de Radio Chevauchoir et les auditeurs, auditrices, internautes, parrains et marraines, cavaliers 2026, malades, handicapés, animateurs, bénévoles. Et le saint du jour et souhaite un heureux anniversaire à André de Aiguezé. Joie, bonheur, santé, un bon morceau de gâteau et un bon verre à la main de la part de Louis et Agnès de Warnant. Un grand merci à vous de votre dédicace. Et pour vous, nous allons écouter Nadia qui nous chante Rock.
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Une petite dédicace est pour Julien et Marie-Thérèse, Claude et Yvonne de Spa, Patricia et Marcel, les cavaliers et cavalières, Simone de Denay, Eva de Leffe, Viviane de Givet, pour Eliane de Profondeville, Robert et Yves de Couvin, Karine et David de Courrières, Véronique de Couvin, et souhaite un bon anniversaire à André de Aiguezé. Joie, bonheur, santé, un bon verre à la main et un bon morceau de gâteau de la part de Gisèle de Gève. Un grand merci à vous, Gisèle, pour votre dédicace et pour vous. Voici Marc Lavoine, toi, mon amour.

petit communiqué de votre radio. 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Voilà, pour tout renseignement, vous pouvez téléphoner au 0477 59 48 43. Merci à vous. On continue avec Jennifer, ma révolution.

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0: Auditeurs, auditrices, internautes, j'espère que vous avez passé un agréable entre compagnie. Moi, je vous dis déjà à mercredi prochain.
1: Je vais remercier les parrains et marraines de cette émission qui sont Monique de Buzet, Joseph-Francine de Biolle, Karine et David de Courrières, Marie-Jo du Gonois, Didier et Françoise de Nouville-les-Bois, Léonard du Gonois, Gisèle de Gèvres, Robert et Yves de Couvin, Eliane de Profondeville, Louis et Agnès de Warnant. Un grand merci à vous de votre parrainage. Auditeurs, auditrices, internautes, j'espère que vous avez passé un agréable après-midi en notre compagnie. Encore un très bon anniversaire à André de Aiguerey. Et n'oubliez pas que demain matin, vous retrouverez vos animatrices Lysiane et Viviane pour leur émission Le Tourniquet. Et ce dimanche à 14h, vous retrouverez Manu de Fleur à la guinguette de Radio Chevauchoir. À mercredi!

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1: Eh bien, aujourd'hui, je vais vous parler de Napoléon. Je vais dire plutôt du côté positif que plutôt de... Je vais supprimer le négatif en partie. 200 ans après sa mort, il influence encore et toujours notre quotidien. Il était très controversé, à la fois despote et visionnaire. Son héritage le plus célèbre, c'est son code civil. Il a dit « J'ai gagné 40 batailles, Waterloo effacera le souvenir de tant de victoires. » Le code civil, on y revient, rassemble les lois relatives aux personnes et aux biens. Promulgué en 1804, il s'impose à tous les territoires administrés par la France. Parmi, eh oui, les provinces belges, l'administration hollandaise, la révolution de 1830 n'y changeront rien. Il reste la base de notre droit. Il a aussi œuvré à l'organisation de la cité. Paris lui doit l'Arc de Triomphe, le Palais Brongniart ou encore l'église de la Madeleine, mais aussi ses premiers égouts et les ramassages d'ordures. Il organisait beaucoup de choses finalement. Il a aussi la circulation à droite, la numérotation des immeubles des habitations, comme c'est toujours le cas à l'heure actuelle, pair à droite et impair à gauche. Alors, à table aussi, il s'est aussi invité dans nos assiettes. Après la bataille de Trafalgar, il impose en blocus aux Anglais. Or, c'est via l'Angleterre que transitent les denrées coloniales. La France se trouve ainsi privée de café, de canne à sucre. Il faut par conséquent trouver des alternatives. Ainsi vont apparaître la chicorée torréfiée et surtout une nouvelle culture qui est toujours aussi vivace, la betterave sucrière. Napoléon a aussi voulu la création de la boîte de conserve qui récompenserait celui qui inventerait un moyen de garder longtemps des aliments qui seraient comestibles pour cette troupe. Parmi ces idées qui ont bouleversé le monde, il y a la vente de la Louisiane, là je l'ai souligné parce que c'est très important, aux États-Unis. À cette époque, cette terre n'était pas le petit état actuel. Au contraire, c'était un immense territoire occupant tout le centre du continent américain. Rien n'aurait été pareil au cours de ces deux derniers siècles d'histoire si ce territoire était toujours resté français. Enfin, le lion de Waterloo, qui vient de subir des travaux importants de rénovation, sinistre souvenir sur nos terres de la dernière campagne napoléonienne, en juin 1815, a fait, en 5 jours, 23 700 morts et presque autant de chevaux, et aussi 65 400 blessés. Enfin, voilà, on lui doit aussi la plus prestigieuse des distinctions françaises, c'est la Légion d'honneur, pardon. Eh bien voilà, c'était donc l'histoire de notre ami Napoléon.
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Bonjour, aujourd'hui, dans votre chronique gastronomique, on ressort un grand classique de la cuisine familiale. Le bouilli de bœuf, un plat généreux, économique et surtout, surtout, un plat qui embaume toute la maison pendant des heures. Pour commencer, choisissez environ 1 kg de bœuf à bouillir, par exemple du Palerone, du Gîte ou de la Macreuse. On plonge la viande dans une grande casserole d'eau froide avec un oignon piqué de quelques clous de girofle, une carotte, un poireau, une branche de céleri, du thym et du laurier. On sale, on poivre et on laisse monter doucement en température. Quand le bouillon commence à frémir, on écume les petites impuretés qui remontent à la surface. Et ensuite, patience. On laisse cuire 2 bonnes heures à feu doux. C'est justement cette cuisson lente qui va rendre la viande tendre et donner tout son goût au bouillon. Une petite heure avant la fin, on ajoute quelques pommes de terre et pourquoi pas des carottes supplémentaires, ça rend aimable. Certains ajouteront même un morceau de chou. Et là, on entre carrément dans le terroir du pot-au-feu. Au moment de servir, on sort la viande, on la découpe généreusement et on l'accompagne de ses légumes. Et surtout, ne jetez jamais le bouillon, filtré et servi bien chaud avec quelques vermicelles, c'est une véritable

véritable petite merveille. Ou alors, vous pouvez le conserver pour préparer une soupe ou une sauce. Et pour les puristes, il y a évidemment la moutarde forte à l'ancienne et quelques cornichons pour apporter cette petite touche d'acidité. Voilà, un très bon appétit, à bientôt.

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Connaissez-vous le chant et les oiseaux de vos jardins ? La bergeronnette grise. On la trouve dans toute la Belgique durant toute la période estivale. Elle nous quitte au mois d'août pour nous revenir au printemps, donc c'est une migratrice. Elle visite régulièrement les espaces dégagés, herbeux, terreux ou même artificialisés. Elle apprécie le voisinage de l'eau, courante ou non d'ailleurs. On l'observe au sol, sur les bâtiments et surtout au printemps, elle se perche souvent sur les fils aériens pour chanter. La bergeronnette est plus ou moins farouche selon les lieux et les individus. Elle est très active, ne cesse de trottiner et s'envole volontiers sur des courtes distances. Elle adore les insectes volants ou non d'ailleurs. La nidification sera installée dans une cavité à large ouverture au flanc d'un mur ou d'un talus. Son chant, bien qu'il ait tendance à être assez répétitif et plutôt décousu, le chant de la bergeronnette est rendu plaisant par son entrain et sa tonalité. Écoutons-la chanter.

Rentrons dans l'histoire de la chanson Gabi d'Alain Bashung. Dans les années 60-70, Alain Bashung chante déjà, mais ne connaît pas la gloire. Son premier 45 tours, sorti en 1966, s'appelait « Pourquoi rêvez-vous des États-Unis ?». L'Alsacien d'adoption était considéré par la profession comme l'archétype du loser, auquel le succès tournait le dos, impossible d'y arriver. Après des chansons sans succès, en 1980, il écrit un nouveau titre qu'il soumet à son ami parolier Boris Bergman. Mais il n'est pas fan des paroles et garde seulement les deux premiers couplets. Boris Bergman griffonne sur le pupitre « À quoi ça sert la frite si t'as pas les moules ?» Ainsi, la chanson Gabi voit le jour et Alain pose sa mélodie sur le texte. Enregistrée au studio Ferber à Paris, la chanson est complétée dans l'antre de l'ingénieur du son Dominique Blanc-Francard. Mais qui est cette Gabi ? Gabi, que cite Alain Bashung, est le diminutif du terme gaboun, désignant un homosexuel en argot. C'est donc l'histoire d'un travesti ou transsexuel nommé Gabi qui échappa à tout le monde lors de sa sortie. Ce titre va faire décoller la carrière d'Alain Bashung. Voilà comment est née cette chanson. Maintenant, à vous de faire votre footing au milieu des algues et des coraux et de faire vos pompes sur les restes d'un vieux cargo.